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vous raconte quelque chose sur mon couple que moi-même j'ai mis beaucoup de temps à m'avouer. Mais je pense que ça pourrait être libérateur.

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0: Belle matinée, branchée avec nous ici sur votre radio pour réveil. Vous levez tôt, dis donc. La suite, c'est Empire City, on s'écoute Self-Aware. Et juste après, je vous passe Maître Gims, cette belle-là.
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0: Par City pour commencer la journée, self-aware sur votre radio.
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0: Et pour ce mardi, on commence avec les béliers. Une bonne surprise vous donne envie de revoir vos projets. Chez les taureaux, vous profitez d'une activité en plein air qui vous fait vraiment du bien. On passe aux gémeaux. Un conseil reçu récemment vous aide à avancer. Les cancers, vous avez envie de vous faire plaisir et c'est difficile à retenir. Lion, une personne de votre entourage vous annonce un changement. Les vierges, vous avez envie de vous investir dans un nouveau projet. Les balances, une soirée à deux pourrait vous rapprocher d'une personne. Scorpion, une petite économie vous permet de prévoir autre chose. Sagittaire, vous voyez peu à peu se préciser un voyage ou un déplacement. Les Capricornes, une discussion vous aide à tourner une page. Les Verseaux, vous profitez d'une activité créative pour vous évader. Et puis enfin, on termine avec les Poissons. Une bonne nouvelle côté famille vous réchauffe le cœur. Merci de nous avoir choisi pour commencer ce mardi. La suite, c'est avec Maître Gims. Je vous passe belle là maintenant. Et juste après, Faroko et Yapaké dans le réveil.

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2: 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Et voici Ed Sheeran dans le réveil. 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

0: commencer la journée. La meilleure playlist, elle est ici. Eh bah oui, Shakira Burna Boy qui arrive dans les prochaines minutes. Dai Dai, Chiosita. Avec aussi les filles de ce mardi matin, tout va bien.
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Le son de Shakira avec Burna Boy pour bien commencer la journée, c'est sur votre radio. Merci d'être avec nous ce mardi matin, c'est Mathis. Bon début de journée avec nous, cette journée internationale de la sensibilisation au gaspillage de nourriture. Bon, si jamais vous avez un bout de croissant qui traîne, n'hésitez pas à me le filer, moi je prends. On gaspille pas. C'est la journée mondiale du cœur. On vous aura plein d'amour ce matin. Et puis côté anniversaire, celui de Jérôme Pitoron. C'est l'animateur d'Échappée Belle sur France 3. Il a 55 ans aujourd'hui. Et bah du coup, bon anniv. La suite, c'est Sanafé John qui arrive avec aussi Qui aussi t'es en classique.

0: Le son de Teddy Swims ce matin, et juste avant d'écouter Matt Lemore, on revient sur le chiffre du réveil d'hier.
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0: Ok, 29% des couples ont gardé cette habitude après une rupture, mais de laquelle on parle? J'ai reçu vos messages comme chaque matin. Un message d'horreur sur Insta qui me dit 29% des gens gardent le numéro de leur ex dans leur téléphone.
2: Ah,
0: là je pense qu'on monte à 95%.
2: Ouais, c'est clair, c'est ce que j'allais dire.
0: Qui ne garde pas le numéro de son ex, quoi?
2: Mais grave, on l'a su.
0: Pour Nico, ce serait de suivre son ex sur les réseaux.
3: Ah oui. Ouais, ouais, ouais.
0: Alors, c'est pas trop ça, c'est plutôt quelque chose de partagé.
3: Ah ouais, moi j'avais cette idée là un peu.
0: Une idée?
3: Ouais, garder les codes, les mots de passe des réseaux et tout, d'aller fouiller dans les réseaux et
0: tout. Ah, d'aller fouiller dans les réseaux?
3: Bah oui, tu gardes les codes et puis tu vas fouiller, quoi.
0: Non, c'est pas ça. Par contre, il y a une histoire de compte quand même.
3: Ah, ok.
0: Parce que 29% des Français continuent de partager leur compte Netflix avec leur ex après rupture.
3: Ok. Oui.
0: C'est une étude menée par une plateforme de partage de compte. Ah, ça doit être sympa. Hein. Tu trouves quelqu'un d'autre, tu te retrouves avec le profil de ton ex au premier date.
3: Ah, ouais, c'est cool clair. Ça.
2: On s'aime plus, mais on reste rad.
0: Voilà, c'est ça.
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0: Bowie de Vianney pour se réveiller tranquille en ce mardi matin.
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0: Bon, je sais pas si Vianney avait une cafetière dans sa cabane pendant qu'il a composé ce titre, mais en tout cas, bah, ça aurait pu l'intéresser, comme vous. 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Et pour la suite des hits, je vous ai préparé le dernier Bruno Mars, c'est On My Soul. Bruno Mars de Calais, avec aussi Alex Moran, que les meilleurs hits.
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0: Le journal Exploron ce matin sur la radio de Chambéry. Bon réveil.
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0: Et il est même pas 7h du mat, on vous a déjà croisé sur la route pour vous rembourser votre plein, c'est pas un truc de fou ça?
2: Tout à fait, on vous avait au Faubourg Maché à Chambéry, une C3 blanche immatriculée CN904 de lettres.
0: Mamma la C3.
2: Ah la C3.
0: C'est votre voiture, c'est gagné, vous m'appelez au 0825 740 940. Pendant Bruno Mars, partout à Chambéry sur Hot.

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1: Il est 7h, bienvenue sur votre radio. Qu'est-ce que je vois sur mes fiches? On écoute Maroon 5, Wiz Khalifa, ça te va?
2: Bah ça me va très très bien, est-ce que j'ai le choix?
1: Non.
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1: C'est le grand maître de la programmation qui a décidé.
2: Eh oui.
1: On fait une bise à Thierry. Offenbach Starseller aussi pour la suite de vos hits. Juste après les infos, la météo, t'as dit Marazen.
4: Des nuages encore assez présents aujourd'hui dans le ciel savoyard, mais comme hier, de belles éclaircies sont aussi à prévoir dans la journée. On vous conseille d'ailleurs d'en profiter hein, puisque les conditions vont se dégrader à partir de demain avec le retour de la pluie. Les températures vont même bien baisser en fin de semaine, mais avant ça, pour aujourd'hui, prévoyez une maximale de 28 degrés pour cet après-midi au Bourget du Lac, à Chambéry ou encore à Laravoir. Journée de grève aujourd'hui dans la fonction publique avec des manifestations prévues un peu partout en France. Les écoles sont particulièrement touchées avec environ 40% de grévistes annoncés dans le premier degré. Des perturbations sont aussi attendues dans les hôpitaux et chez les pompiers, même si les urgences seront assurées. Côté transport, le trafic sera quasiment normal sur les TGV et les TER. Enfin, des agences France Travail pourraient être fermées, tandis que les syndicats lycéens appellent au blocage des établissements. Le procès en appel de l'incendie mortel de l'ISBA à Courchevel s'est ouvert hier en Haute-Savoie. Hicham Abderraouf avait été condamné à la perpétuité en première instance pour l'incendie qui avait fait deux morts et plusieurs blessés en janvier 2019. L'accusé continue de nier avoir provoqué le feu, même s'il reconnaît les faits concernant la détention d'une arme et son évasion. Il est notamment soupçonné d'avoir agi par vengeance envers son ex-petite amie. Le procès doit se poursuivre jusqu'au 7 octobre. Un exercice européen de secours de grande ampleur se prépare entre Chamonix et Aoste. En mars prochain, un séisme fictif sur la faille d'Argentière provoquera dans le scénario des effondrements de glaciers et de rochers. Avec des routes et des rivières touchées, l'exercice durera 48 heures et mobilisera les secours français mais aussi des renforts internationaux. L'objectif est de tester toute la chaîne de gestion de crise face à une catastrophe majeure. Un exercice notamment pensé en vue des Jeux Olympiques de 2030. Et du rugby en fin de semaine à Chambéry avec nos joueurs du SOC qui reçoivent Carcassonne, c'est la 6e journée de National. Avec 3 victoires, 1 nul et 1 défaite, nos Chambériens sont actuellement 5e au classement. Coup d'envoi du match vendredi soir à 19h30 au Savoie Stadium. 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

0: trop bien. Au feu de Mac avec Star Sailor ce matin sur votre radio.
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0: Et pour ce mardi, on commence avec les béliers. Une bonne surprise vous donne envie de revoir vos projets. Chez les taureaux, vous profitez d'une activité en plein air qui vous fait vraiment du bien. On passe aux gémeaux. Un conseil reçu récemment vous aide à avancer. Les cancers, vous avez envie de vous faire plaisir et c'est difficile à retenir. Lion, une personne de votre entourage vous annonce un changement. Les vierges, vous avez envie de vous investir dans un nouveau projet. Les balances, une soirée à deux pourrait vous rapprocher d'une personne. Scorpion, une petite économie vous permet de prévoir autre chose. Sagittaire, vous voyez peu à peu se préciser un voyage ou un déplacement. Les Capricornes, une discussion vous aide à tourner une page. Les Verseaux, vous profitez d'une activité créative pour vous évader. Et puis enfin, on termine avec les Poissons. Une bonne nouvelle côté famille vous réchauffe le cœur. Merci de vous réveiller avec nous ce matin. On est mardi, la suite c'est Maroon 5, Wiz Khalifa, je vous passe Payphone dans le réveil.

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2: 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Voici Eva dans le réveil, j'adore.
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0: l'album Summer Girl d'Eva. Je viens de vous passer sur la piste ce matin. Et ça, on est fan, j'adore. Bon, vous le savez, depuis la semaine dernière, c'est l'automne, avec des températures d'été jusqu'à demain, mais on dira rien. Est-ce que je suis tombé sur la date du prochain changement d'heure? Alors attention, il aura lieu un peu plus tôt que d'habitude.
1: Ah.
0: Ça sera dans la nuit du 24 au 25 octobre. Est-ce que tu sais si on avance ou on recule, Teddy?
1: On recule.
0: Très bien, il est très très fort, parce qu'en octobre,
1: oui,
0: on recule.
1: Eh
0: non,
1: oui.
0: Petit moyen, un mémo technique.
1: Bravo Mathis.
0: À 2h du mat, du coup il sera 3h, et du coup bah forcément la nuit va tomber un peu plus tôt. Mais vous savez quoi, on va pas y penser nous. On va prolonger un peu l'été.
1: Ah.
0: Avec Adèle Castillo qui arrive. L'été avec toi. Avec aussi Shakira, ça c'est dans les classiques maison.
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0: son d'Adèle Castillon ce matin sur la radio des Savoyards, Haute Radio. Bon, Teddy, tu fais quoi là? T'as la coupe à Tintin.
1: Et toi, tu ressembles à Titeuf.
0: Magnifique.
1: Magnifique, on est beau, hein. Ça, on est beau. Hein.
0: Pour voir tous vos super-héros de bande dessinée préférés, ça va se passer à partir de vendredi là jusqu'à dimanche du côté des parcs des expos de Chambé. C'est le retour du festival international de la BD qui fête ses 50 ans cette année.
1: Tout à fait, tout à fait.
0: Énorme, voilà, pas manqué. En plus, ça cartonne chaque année, donc je compte

0: Peut-être que vous commencez la journée en télétravail. On vous accompagne ici, les BTS arrivent dans les prochaines minutes, c'est Swim. Un peu tôt pour commencer le télétravail à 7h30 d'ailleurs. Plutôt prendre un café et faire un point sur l'info avec Teddy Marazen.
1: Des nuages encore assez présents aujourd'hui dans le ciel savoyard, mais comme hier, de belles éclaircies sont aussi à prévoir dans la journée. On vous conseille d'ailleurs d'en profiter, hein, puisque les conditions vont se dégrader à partir de demain avec le retour de la pluie. Les températures vont même bien baisser en fin de semaine, mais avant ça, pour aujourd'hui, prévoyez une maximale de 28 degrés pour cet après-midi au Bourget du Lac, à Chambéry ou encore à l'Aravoir. Journée de grève aujourd'hui dans la fonction publique avec des manifestations prévues un peu partout en France. Les écoles sont particulièrement touchées avec environ 40% de grévistes annoncés dans le premier degré. Des perturbations sont aussi attendues dans les hôpitaux et chez les pompiers, même si les urgences seront assurées. Côté transport, le trafic sera quasiment normal sur les TGV et les TER. Enfin, des agences France Travail pourraient être fermées, tandis que les syndicats lycéens appellent au blocage des établissements. Le procès en appel de l'incendie mortel de l'ISBA à Courchevel s'est ouvert hier en Haute-Savoie. Hicham Abderraouf avait été condamné à la perpétuité en première instance pour l'incendie qui avait fait 2 morts et plusieurs blessés en janvier 2019. L'accusé continue de nier avoir provoqué le feu, même s'il reconnaît les faits concernant la détention d'une arme et son évasion. Il est notamment soupçonné d'avoir agi par vengeance envers son ex-petite amie. Le procès doit se poursuivre jusqu'au 7 octobre. Un exercice européen de secours de grande ampleur se prépare entre Chamonix et Aoste. En mars prochain, un séisme fictif sur la faille d'Argentière provoquera, dans le scénario, des effondrements de glaciers et de rochers, avec des routes et des rivières touchées. L'exercice durera 48 heures et mobilisera les secours français, mais aussi des renforts internationaux. L'objectif est de tester toute la chaîne de gestion de crise face à une catastrophe majeure. Un exercice notamment pensé en vue des Jeux Olympiques de 2030. Et du rugby en fin de semaine à Chambéry avec nos joueurs du SOC qui reçoivent Carcassonne, c'est la 6e journée de National. Avec 3 victoires, 1 nul et 1 défaite, nos Chambériens sont actuellement 5e au classement. Coup d'envoi du match vendredi soir à 19h30 au Savoie Stadium. 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

Ça y est, on est dans le grand bain, mardi matin avec les BTS sur votre radio. Merci d'être avec nous ce mardi matin, c'est Mathis. Bon début de journée avec nous, cette journée internationale de la sensibilisation au gaspillage de nourriture. Bon, si jamais vous avez un bout de croissant qui traîne, n'hésitez pas à me le filer, moi je prends. On gaspille pas. C'est la journée mondiale du cœur. On vous envoie plein d'amour ce matin. Et puis côté anniversaire, celui de Jérôme Pitorin. C'est l'animateur d'Échappée Belle sur France 3. Il a 55 ans aujourd'hui. Et bah du coup, bon anniv. La suite ici, c'est avec K-Pop Demon Hunters et Amir juste avant.

0: Un trick ce matin avec les K-pop Demon Hunters, je viens de vous passer Golden, et puis là bah on va rester en Asie. Avec une histoire de dingue, c'est un japonais de 42 ans qui a un salaire de 80 000 euros par an. Il y a une petite particularité, il a pas un métier comme les autres.
1: Ah.
0: Est-ce que tu vois où est-ce qu'on va?
1: J'ai très peur. J'ai très peur, Mathis.
0: T'as pas d'idée, tu veux pas proposer?
1: C'est un métier qui t'intéresse, toi?
0: C'est un métier où faut être patient.
1: Il faut manger quelque chose.
0: Non.
1: Non, il faut être patient. Ah, il faut dormir.
0: Écoute, c'est encore mieux parce que ce japonais de 42 ans a inventé un tout nouveau métier qui consiste à ne rien faire.
1: Mais non.
0: Alors tout ça a commencé en 2018 quand il s'est fait licencier de son ancienne entreprise pour son manque d'implication au travail. Du coup bah il s'est dit qu'il allait professionnaliser tout ça. Son activité elle est hyper simple, il tient compagnie à des clients, il attend à leur place et il fait la queue du coup entre autres, vraiment c'est que des activités comme ça. Et alors il assiste à des événements.
1: Il recrute ou pas?
0: Il recrute, j'ai pas l'info encore.
1: Ok.
0: Peut-être lui envoyer une candidature spontanée. Hein.
1: Ah oui.
0: Et du coup en 2024 ça lui avait rapporté 80 000 euros dans l'année. Ah c'est pas mal hein.
1: C'est sympa.
0: En pensée de reconversion.
1: Ah oui.
0: Si vous m'entendrez pas demain à 6h du mat, vous savez où je suis, hein, en Japon. La suite, c'est David Guetta Gillo qui arrive avec aussi le flashback du réveil.
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12: Bon réveil, bienvenue, on démarre la journée ensemble. On fait un point sur les stations les moins chères avec Teddy Marazen, salut.
13: Salut Mathis, bonjour à tous. Pour le samplon 95 ce matin, direction Avia à Saint-Alban-Lès, comptez 2,23€. Un centime de moins sinon dans les super-rues de La Ravoire et de Cognin, 2,22€. 2,12€ du côté de la station service d'Aillon-le-Jeune. Et concernant le gasoil, direction le carrefour de Chambéry, 2,34€ ce matin. 2,30€ sinon pour la station service d'Aillon-le-Jeune. 2,25€ chez Total Energy à Chambéry. Et enfin 2,24€ au Total Energy de Port de Savoie.

Mathis sur votre radio, mardi matin, j'espère que vous allez bien. On démarre la journée avec un énorme souvenir, c'est l'heure du flashback du réveil. Retour en septembre 2013 aujourd'hui, on vivait sans les stories Instagram. Ouais, c'est un truc de fou. C'était l'année de la sortie de la Reine des Neiges. Promis, je vous passe pas libéré, délivré, on va plutôt s'écouter Lord ce matin. Juste parfait pour démarrer ce mardi ensemble, montez le son. 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
2: Bon réveil avec Hot Radio, c'est mardi matin, qu'on démarre ensemble, il est 8h. Pour la suite, il y a 900 euros à choper ce matin avec le cash code. On en reparle juste après les 4 sailles et Robin Sick.
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2: Avant tout ça, on y va pour un tour de l'actu de ce mardi matin. Avec la météo pour commencer, Teddy Marazen.
4: Des nuages encore assez présents aujourd'hui dans le ciel savoyard, mais comme hier, de belles éclaircies sont aussi à prévoir dans la journée. On vous conseille d'ailleurs d'en profiter hein, puisque les conditions vont se dégrader à partir de demain avec le retour de la pluie. Les températures vont même bien baisser en fin de semaine, mais avant ça, pour aujourd'hui, prévoyez une maximale de 28 degrés pour cet après-midi au Bourget du Lac, à Chambéry ou encore à l'Aravoir. Journée de grève aujourd'hui dans la fonction publique avec des manifestations prévues un peu partout en France. Les écoles sont particulièrement touchées avec environ 40% de grévistes annoncés dans le premier degré. Des perturbations sont aussi attendues dans les hôpitaux et chez les pompiers, même si les urgences seront assurées. Côté transport, le trafic sera quasiment normal sur les TGV et les TER. Enfin, des agences France Travail pourraient être fermées, tandis que les syndicats lycéens appellent au blocage des établissements. Le procès en appel de l'incendie mortel de l'ISBA à Courchevel s'est ouvert hier en Haute-Savoie. Hicham Abderraouf avait été condamné à la perpétuité en première instance pour l'incendie qui avait fait 2 morts et plusieurs blessés en janvier 2019. L'accusé continue de nier avoir provoqué le feu, même s'il reconnaît les faits concernant la détention d'une arme et son évasion. Il est notamment soupçonné d'avoir agi par vengeance envers son ex-petit ami. Le procès doit se poursuivre jusqu'au 7 octobre. Un exercice européen de secours de grande ampleur se prépare entre Chamonix et Aoste. En mars prochain, un séisme fictif sur la faille d'Argentière provoquera dans le scénario des effondrements de glaciers et de rochers. Avec des routes et des rivières touchées, l'exercice durera 48 heures et mobilisera les secours français mais aussi des renforts internationaux. L'objectif est de tester toute la chaîne de gestion de crise face à une catastrophe majeure. Un exercice notamment pensé en vue des Jeux Olympiques de 2030. Et du rugby en fin de semaine à Chambéry avec nos joueurs du SOC qui reçoivent Carcassonne, c'est la 6e journée de National. Avec 3 victoires, 1 nul et 1 défaite, nos Chambériens sont actuellement 5e au classement. Coup d'envoi du match vendredi soir à 19h30 au Savoie Stadium. 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

0: Les 4 saillies ce matin, c'était Animal sur votre radio.
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0: Et pour ce mardi, on commence avec les béliers. Une bonne surprise vous donne envie de revoir vos projets. Chez les taureaux, vous profitez d'une activité en plein air qui vous fait vraiment du bien. On passe aux gémeaux. Un conseil reçu récemment vous aide à avancer. Les cancers, vous avez envie de vous faire plaisir et c'est difficile à retenir. Lion, une personne de votre entourage vous annonce un changement. Les vierges, vous avez envie de vous investir dans un nouveau projet. Les balances, une soirée à deux pourrait vous rapprocher d'une personne. Scorpion, une petite économie vous permet de prévoir autre chose. Sagittaire, vous voyez peu à peu se préciser un voyage ou un déplacement. Les Capricornes, une discussion vous aide à tourner une page. Les Verseaux, vous profitez d'une activité créative pour vous évader. Et puis enfin, on termine avec les Poissons. Une bonne nouvelle côté famille vous réchauffe le cœur. La suite, c'est le retour du cash code. Je vous révèle la combinaison dans 5 minutes. Juste avant, voici Robin Thicke et Pharrell Williams, Blurred Lines dans le réveil.

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2: Allez, juste avant de repartir avec la combinaison du cash code du jour et possiblement de repartir avec 900 euros ce matin, on voulait vous partager une petite info. Je sais pas si vous êtes tombé dessus la semaine dernière. Il y a une célèbre chaîne de boulangerie qui s'est mise à commercialiser un nouveau sandwich. Vraiment, je vous le dis, c'est une arnaque.
3: C'est une grosse arnaque.
2: C'est un quart de sandwich vendu pour presque 2 euros, 1,95€.
3: Tu fais 2 crocs dedans, t'as fini le sandwich. Faut se le dire.
2: Vous savez quoi, 900 euros. Le montant du cash code du jour, avec ça vous pouvez peut-être reconstituer le sandwich entier, on sait pas.
3: Ouais, c'est vrai.
2: Allez, on fait tourner la roue du réveil. Et la combinaison aujourd'hui, Teddy, ça sera
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2: 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Et je répète, 77-21. Voici Toblo dans le réveil.

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2: Le duo Toblo avec Stromae, je viens de vous passer des fleurs. Je sais pas si vous avez suivi, mais les derniers jours, il y a un phénomène qui est en train de s'installer partout en France. C'est un nouveau jeu qui a vu le jour, ça s'appelle Wikimasters. Peut-être que vous avez l'habitude de collectionner des cartes Panini, des cartes Pokémon. Et bah là, c'est le même principe, sauf que c'est en ligne. On collectionne des cartes qui représentent des pages Wikipédia. Tout simplement, tout ce qui a une page Wikipédia peut être collectionné dans le jeu. Pour ouvrir du coup des paquets de cartes, s'échanger des cartes, les vendre aussi avec la monnaie du jeu.
3: D'accord.
2: Du coup, vraiment, ça, c'est en train de devenir un phénomène.
3: Ah bon ?
2: Actuellement, il y a quand même 200 000 joueurs quotidiens qui jouent.
3: Ah, quand même.
2: C'est pas rien quand même.
3: Ah bon.
2: Et perso, je suis totalement fan. Tout le week-end dernier, en fait, j'ai passé mon temps dessus.
3: T'es un malade.
2: Ah ouais.
3: T'es un malade.
2: Mais je tiens à dénoncer Mathilde de la famille qui a aussi passé son week-end dessus. On s'est échangé des cartes.
3: Alors, ce n'est pas une référence.
2: Et Mathilde collectionne les galaxies au passage. Moi, je collectionne les radios.
3: Waouh.
2: Si vous avez la carte de la radio, je la prends. Tempor City, c'est la suite. Avec aussi Martin Solveig.
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2: Bon réveil, bienvenue, on démarre la journée ensemble. On fait un point sur les stations les moins chères avec Teddy Marazen, salut.
21: Salut Mathis, bonjour à tous. Pour le samplon 95 ce matin, direction Avia à Saint-Alban-Lès, compté 2,23€. Un centime de moins sinon dans les super-rues de la Ravoire et de Cognin, 2,22€. 2,12€ du côté de la station service d'Aillon-le-Jeune. Et concernant le gasoil, direction le carrefour de Chambéry, 2,34€ ce matin. 2,30€ sinon pour la station service d'Aillon-le-Jeune. 2,25€ chez Total Energy à Chambéry. Et enfin 2,24€ au Total Energy de Port-de-Savoie.

0: en Savoie, on vient de s'écouter le son de Tempor City avec Self-Aware sur Hot Radio.
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0: Et gros événement qui va se passer vendredi, Teddy.
2: Ouais, exactement, nos Chambériens reçoivent Carcassonne, c'est la 6ème journée de nationale. Pour l'instant, on a 3 victoires, 1 nul et 1 défaite. C'est pas mal, on est 5ème au classement.
0: 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Bonne chance. Voici Julien Libre et Martin Solveig, classique Hot Radio.

0: on écoute. Après le point sur l'info, la météo, t'a dit Marazen.
1: Des nuages encore assez présents aujourd'hui dans le ciel savoyard, mais comme hier, de belles éclaircies sont aussi à prévoir dans la journée. On vous conseille d'ailleurs d'en profiter, hein, puisque les conditions vont se dégrader à partir de demain avec le retour de la pluie. Les températures vont même bien baisser en fin de semaine, mais avant ça, pour aujourd'hui, prévoyez une maximale de 28 degrés pour cet après-midi au Bourget du Lac, à Chambéry ou encore à Laravoir. Journée de grève aujourd'hui dans la fonction publique avec des manifestations prévues un peu partout en France. Les écoles sont particulièrement touchées avec environ 40% de grévistes annoncés dans le premier degré. Des perturbations sont aussi attendues dans les hôpitaux et chez les pompiers, même si les urgences seront assurées. Côté transport, le trafic sera quasiment normal sur les TGV et les TER. Enfin, des agences France Travail pourraient être fermées, tandis que les syndicats lycéens appellent au blocage des établissements. Le procès en appel de l'incendie mortel de l'ISBA à Courchevel s'est ouvert hier en Haute-Savoie. Hicham Abderraouf avait été condamné à la perpétuité en première instance pour l'incendie qui avait fait deux morts et plusieurs blessés en janvier 2019. L'accusé continue de nier avoir provoqué le feu, même s'il reconnaît les faits concernant la détention d'une arme et son évasion. Il est notamment soupçonné d'avoir agi par vengeance envers son ex-petite amie. Le procès doit se poursuivre jusqu'au 7 octobre. Un exercice européen de secours de grande ampleur se prépare entre Chamonix et Aoste. En mars prochain, un séisme fictif sur la faille d'Argentière provoquera, dans le scénario, des effondrements de glaciers et de rochers, avec des routes et des rivières touchées. L'exercice durera 48 heures et mobilisera les secours français, mais aussi des renforts internationaux. L'objectif est de tester toute la chaîne de gestion de crise face à une catastrophe majeure. Un exercice notamment pensé en vue des Jeux Olympiques de 2030. Et du rugby en fin de semaine à Chambéry avec nos joueurs du SOC qui reçoivent Carcassonne, c'est la sixième journée de National. Avec trois victoires, un nul et une défaite, nos Chambériens sont actuellement cinquième au classement. Coup d'envoi du match vendredi soir à 19h30 au Savoie Stadium. 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

Le son de Shakira avec Burna Boy ce matin sur votre radio, et puis là on est parti. Merci d'être avec nous ce mardi matin, c'est Mathis. Bon début de journée avec nous, cette journée internationale de la sensibilisation au gaspillage de nourriture. Bon, si jamais vous avez un bout de croissant qui traîne, n'hésitez pas à me le filer, moi je prends. On gaspille pas. C'est la journée mondiale du cœur. On vous aura plein d'amour ce matin. Et puis côté anniversaire, celui de Jérôme Pitoron. C'est l'animateur d'Échappée Belle sur France 3. Il a 55 ans aujourd'hui. Et bah du coup, bon anniv. Pour la suite, on va retrouver notre Pierrot, Pierre

0: C'est pour un chanteur.
1: On aura traversé le temps.
0: Ah non, c'est pour une musique. Pierre Garnier, c'était l'horizon. Vous avez très très bien fait de vous être branché ce matin parce que je vous ai trouvé un nouveau chiffre du réveil. Vous allez voir, c'est énorme. Aujourd'hui, c'est 6 mois. C'est le temps qu'on passera en moyenne dans une vie à attendre quelque chose. Je peux vous dire que forcément, il y en a qui sont en train de le faire en ce moment. C'est sûr.
2: Ah oui.
0: Vos messages, comme d'hab, qui arrivent sur Facebook, sur Insta. Teddy, toi aussi, je te laisse réfléchir.
2: Je réfléchis.
0: Je vous dis tout dans 5 minutes. Le temps d'écouter Olivia Rodrigo et Drop Dead ce matin.
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0: Elle vient tout juste de démarrer une nouvelle tournée mondiale. Je viens de vous passer Olivia Rodrigo ce matin.
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0: Et puis aujourd'hui, un chiffre pour commencer la journée, c'est 6 mois. On passe 6 mois en cumulé pendant toute notre vie à attendre ça. Mais quoi ? On a déjà des propositions sur les réseaux comme chaque matin. Message de Claire qui me dit qu'on passerait 6 mois de notre vie à attendre chez le médecin.
2: Ouh, ça c'est bien possible.
0: C'est pas mal, mais c'est pas la bonne réponse. Il y a Jonathan qui pense que ce serait le temps qu'on passerait à attendre les gens en retard.
2: Ah aussi, les Matisse quoi.
0: Moi je suis jamais en retard.
2: Ah bon,
0: c'est que moi j'arrive
2: ouais.
0: tout le temps en avance. Je suis tout le temps 10 minutes en avance. Du coup bah tu sais, je passe mes 10 minutes d'avance à attendre, plus le temps des gens en retard.
2: Ah oui, ça fait beaucoup.
0: D'accord. Teddy, une idée?
2: Oui, les transports en commun.
0: Non, pas du tout.
2: Ok.
0: On est dans le transport en tout cas.
2: Ah,
0: je peux te le dire. C'est en voiture.
2: Dans les bouchons.
0: Non. On passe en moyenne 6 mois en cumulé dans notre vie à attendre qu'un feu passe au vert.
2: Oh, c'est horrible.
0: Ça fait quand même 182 jours, hein, c'est pas mal. Est-ce que tu sais d'ailleurs en quelle année a été installé le premier feu rouge?
2: Ah non.
0: Eh bah ça a été en 1868.
2: Ah. 1868
0: ouais. C'était pour les calèches. Autant vous dire que c'est une plutôt bonne info à sortir ce matin là avec les collègues. Je compte sur vous à la machine à café.
2: Ah, oui.
0: La suite c'est Alan Walker qui arrive juste après Neka. Voici One Track Mind.
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2: 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On s'écoute Mister No It All juste après le point sur l'info, la météo, Teddy Marazen.
4: Des nuages encore assez présents aujourd'hui dans le ciel savoyard, mais comme hier, de belles éclaircies sont aussi à prévoir dans la journée. On vous conseille d'ailleurs d'en profiter, hein, puisque les conditions vont se dégrader à partir de demain avec le retour de la pluie. Les températures vont même bien baisser en fin de semaine, mais avant ça, pour aujourd'hui, prévoyez une maximale de 28 degrés pour cet après-midi au Bourget du Lac, à Chambéry ou encore à l'Aravoir. Journée de grève aujourd'hui dans la fonction publique avec des manifestations prévues un peu partout en France. Les écoles sont particulièrement touchées avec environ 40% de grévistes annoncés dans le premier degré. Des perturbations sont aussi attendues dans les hôpitaux et chez les pompiers, même si les urgences seront assurées. Côté transport, le trafic sera quasiment normal sur les TGV et les TER. Enfin, des agences France Travail pourraient être fermées, tandis que les syndicats lycéens appellent au blocage des établissements. Le procès en appel de l'incendie mortel de l'ISBA à Courchevel s'est ouvert hier en Haute-Savoie. Hicham Abderraouf avait été condamné à la perpétuité en première instance pour l'incendie qui avait fait 2 morts et plusieurs blessés en janvier 2019. L'accusé continue de nier avoir provoqué le feu, même s'il reconnaît les faits concernant la détention d'une arme et son évasion. Il est notamment soupçonné d'avoir agi par vengeance envers son ex-petite amie. Le procès doit se poursuivre jusqu'au 7 octobre. Un exercice européen de secours de grande ampleur se prépare entre Chamonix et Aoste. En mars prochain, un séisme fictif sur la faille d'Argentière provoquera, dans le scénario, des effondrements de glaciers et de rochers avec des routes et des rivières touchées. L'exercice durera 48 heures et mobilisera les secours français mais aussi des renforts internationaux. L'objectif est de tester toute la chaîne de gestion de crise face à une catastrophe majeure. Un exercice notamment pensé en vue des Jeux Olympiques de 2030. Et du rugby en fin de semaine à Chambéry avec nos joueurs du SOC qui reçoivent Carcassonne, c'est la 6e journée de National. Avec 3 victoires, 1 nul et 1 défaite, nos Chambériens sont actuellement 5e au classement. Coup d'envoi du match vendredi soir à 19h30 au Savoie Stadium. 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

0: Ça motive. Hein. Gel ce matin dans le réveil.
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0: Bon, je sais que vous êtes nombreux à commencer la journée en télétravail. Je pense notamment à Emma, à Benoît, à Célia qui m'ont envoyé un message là sur l'insta de la radio. 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Offenbach Star Sailor, c'est la suite des hits. Avec aussi Marie G. Blige dans la classique maison.
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0: Bon réveil, bienvenue, on démarre la journée ensemble. On fait un point sur les stations les moins chères avec Teddy Marazen, salut.
30: Salut Mathis, bonjour à tous. Pour le samplon 95 ce matin, direction Avia à Saint-Alban-l'Est, compté 2,23€. 1 centime de moins sinon dans les super-rues de la Ravoire et de Cognin, 2,22€. 2,12€ du côté de la station service d'Aillon-le-Jeune. Et concernant le gasoil, direction le carrefour de Chambéry, 2,34€ ce matin. 2,30€ sinon pour la station service d'Aillon-le-Jeune. 2,25€ chez Total Energy à Chambéry. Et enfin 2,24€ au Total Energy de Port de Savoie.

0: J'arrive. Je suis pas prêt, mais j'arrive. Un fun mac avec Star Sailor sur la radio des Savoyards, sa haute radio. Et je m'excuse parce que Teddy vient de me mettre par terre. Il est en train de s'entraîner pour le duel fighting MMA. Ça va se passer samedi soir du côté du phare à Chambé.
1: Ouais, pour tous les fans de MMA, de sport.

0: Il est 9h30 sur votre radio, on écoute Adèle Castillon pour la suite. Ça me fait penser que nous sommes maintenant à 17 jours des vacances. Eh oui, ça arrive tranquillement.
1: Déjà ?
0: Eh oui, déjà. Moi j'ai déjà planifié les miennes.
1: Ah bon ?
0: Je repars à la mer.
1: Super.
0: Magnifique. Adèle Castillon, c'est la suite des hits, All City aussi. Après les infos, la météo, t'as dit Marazen.
2: Des nuages encore assez présents aujourd'hui dans le ciel savoyard, mais comme hier, de belles éclaircies sont aussi à prévoir dans la journée. On vous conseille d'ailleurs d'en profiter, hein, puisque les conditions vont se dégrader à partir de demain avec le retour de la pluie. Les températures vont même bien baisser en fin de semaine, mais avant ça, pour aujourd'hui, prévoyez une maximale de 28 degrés pour cet après-midi au Bourget du Lac, à Chambéry ou encore à Laravoir. Journée de grève aujourd'hui dans la fonction publique avec des manifestations prévues un peu partout en France. Les écoles sont particulièrement touchées avec environ 40% de grévistes annoncés dans le premier degré. Des perturbations sont aussi attendues dans les hôpitaux et chez les pompiers, même si les urgences seront assurées. Côté transport, le trafic sera quasiment normal sur les TGV et les TER. Enfin, des agences France Travail pourraient être fermées, tandis que les syndicats lycéens appellent au blocage des établissements. Le procès en appel de l'incendie mortel de l'ISBA à Courchevel s'est ouvert hier en Haute-Savoie. Hicham Abderraouf avait été condamné à la perpétuité en première instance pour l'incendie qui avait fait 2 morts et plusieurs blessés en janvier 2019. L'accusé continue de nier avoir provoqué le feu, même s'il reconnaît les faits concernant la détention d'une arme et son évasion. Il est notamment soupçonné d'avoir agi par vengeance envers son ex-petite amie. Le procès doit se poursuivre jusqu'au 7 octobre. Un exercice européen de secours de grande ampleur se prépare entre Chamonix et Aoste. En mars prochain, un séisme fictif sur la faille d'Argentière provoquera, dans le scénario, des effondrements de glaciers et de rochers, avec des routes et des rivières touchées. L'exercice durera 48 heures et mobilisera les secours français, mais aussi des renforts internationaux. L'objectif est de tester toute la chaîne de gestion de crise face à une catastrophe majeure. Un exercice notamment pensé en vue des Jeux Olympiques de 2030. Et du rugby en fin de semaine à Chambéry avec nos joueurs du SOC qui reçoivent Carcassonne, c'est la 6e journée de National. Avec 3 victoires, 1 nul et 1 défaite, nos Chambériens sont actuellement 5e au classement. Coup d'envoi du match vendredi soir à 19h30 au Savoie Stadium. 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

Elle va démarrer sa tournée pendant le mois de janvier. Elle va passer partout en France, Adèle Castillon, sur votre radio. D'ailleurs, si vous êtes une artiste féminine que vous chantez, et bah Adèle Castillon qui recherche 15 artistes pour performer sur les 15 dates de sa tournée. Laisse checker ça. Là, le plan de hit continue pour commencer la journée. On va faire un tour au port avec Manon Lisa, et juste avant, All City sur Hot.

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1: Manon Lisa ce matin, dans quelques minutes, il y a Taylor Swift qui va revenir. Ah, le son de Taylor Swift pour vous accompagner, pour bien commencer la journée. D'ailleurs, Taylor Swift qui était de retour vendredi dernier avec une réédition de son album, ça s'appelle The Life of a Showgirl, The Encore, avec le bel accent anglais, ça fait plaisir. Quatre nouveaux hits, dont le nouveau qui s'appelle Patient Zero, nouveau single qui cartonne hein, depuis le week-end dernier. Et Taylor Swift, nous on va se l'écouter avec The Fate of Ophelia ce matin. Avec aussi le nouveau Summer, je l'adore. Le retour de Summer avec un nouveau hit exceptionnel. Et puis à 10h, c'est Guillaume. Bisous, à demain.
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0: 10h du mat sur Radio, c'est l'heure de faire un point sur l'info avec Teddy Marazen avant d'écouter BTS Swim et Joseph Salvat juste après. Ce sera Open Season.
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0: Et l'info en ce mardi 29 septembre. L'info de Radio, on commence par la météo.
2: Des nuages encore assez présents aujourd'hui dans le ciel savoyard, mais comme hier, de belles éclaircies sont aussi à prévoir dans la journée. On vous conseille d'ailleurs d'en profiter, hein, puisque les conditions vont se dégrader à partir de demain avec le retour de la pluie. Les températures vont même bien baisser en fin de semaine, mais avant ça, pour aujourd'hui, prévoyez une maximale de 28 degrés pour cet après-midi au Bourget du Lac, à Chambéry ou encore à l'Aravoir. Journée de grève aujourd'hui dans la fonction publique avec des manifestations prévues un peu partout en France. Les écoles sont particulièrement touchées avec environ 40% de grévistes annoncés dans le premier degré. Des perturbations sont aussi attendues dans les hôpitaux et chez les pompiers, même si les urgences seront assurées. Côté transport, le trafic sera quasiment normal sur les TGV et les TER. Enfin, des agences France Travail pourraient être fermées, tandis que les syndicats lycéens appellent au blocage des établissements. Le procès en appel de l'incendie mortel de l'ISBA à Courchevel s'est ouvert hier en Haute-Savoie. Hicham Abderraouf avait été condamné à la perpétuité en première instance pour l'incendie qui avait fait 2 morts et plusieurs blessés en janvier 2019. L'accusé continue de nier avoir provoqué le feu, même s'il reconnaît les faits concernant la détention d'une arme et son évasion. Il est notamment soupçonné d'avoir agi par vengeance envers son ex-petite amie. Le procès doit se poursuivre jusqu'au 7 octobre. Un exercice européen de secours de grande ampleur se prépare entre Chamonix et Aoste. En mars prochain, un séisme fictif sur la faille d'Argentière provoquera, dans le scénario, des effondrements de glaciers et de rochers avec des routes et des rivières touchées. L'exercice durera 48 heures et mobilisera les secours français mais aussi des renforts internationaux. L'objectif est de tester toute la chaîne de gestion de crise face à une catastrophe majeure. Un exercice notamment pensé en vue des Jeux Olympiques de 2030. Et du rugby en fin de semaine à Chambéry avec nos joueurs du SOC qui reçoivent Carcassonne, c'est la 6e journée de National. Avec 3 victoires, 1 nul et 1 défaite, nos Chambériens sont actuellement 5e au classement. Coup d'envoi du match vendredi soir à 19h30 au Savoie Stadium. 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
2: Pour le samplon 95 aujourd'hui, direction Avia à Novalès, comptez 2,28€. 2,23€ sinon toujours chez Avia, mais à Saint-Alban-Lès. 2,22€ pour les super-rues de l'Aravoir et de Cognin. Et concernant le gasoil, vous pouvez vous rendre par exemple au Leclerc de Vauglan, comptez 2,33€ aujourd'hui. 2,25€ pour le Total Energy de Chambéry et 1 centime de moins, 2,24€ sinon chez Total Energy à Port-de-Savoie.

0: Salut tout le monde, soyez les bienvenus en ce mardi matin. Moi c'est Guillaume, je suis avec vous jusqu'à 13h, 10h-13h tous les jours. Ce mardi, nous sommes le 29 septembre aujourd'hui. Évidemment, on va écouter du bon son, on va parler cadeaux, on va faire le plein d'essence avec la plaque. Et puis j'ai plein d'infos à partager avec vous. On va parler par exemple d'une série dérivée de Game of Thrones qui avait été annulée, qui finalement pourrait bien avoir lieu. On va parler aussi d'un roman signé Guillaume Musso, sorti en 2013, qui va être adapté sur TF1. Et puis un autre événement de 2013, un film qui avait fait un carton cinéma avec Brad Pitt, avec un numéro 2 qui est annoncé, et le retour donc de Brad Pitt. Tout ça, c'est le programme de l'émission qui commence maintenant avec Katsai. Katsai Animal qu'on écoute juste après Zao MC Solar. Ce sera comme Caroline et comme promis, on va vous rembourser le plein d'essence. C'est la plaque qui arrive.
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3: 118 000 $, c'est le montant que ce petit garçon a dépensé en publicité YouTube. C'est un Américain de 9 ans qui faisait des vidéos sur des jeux comme Minecraft, Roblox. Il publiait sur YouTube. Il a remarqué qu'on pouvait mettre en avant ses vidéos en payant. Qu'est-ce qu'il a fait? Il a pris la carte bancaire professionnelle de son père et il a acheté plusieurs campagnes jusqu'à monter à 118 000 $.
4: Ah, ben c'est un investisseur alors.
3: 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L'histoire est folle. Morale, cachez vos cartes bancaires.
4: Ouais.
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0: Katsai avec Animal sur la radio de Chambéry.
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0: Et la plaque pour aujourd'hui, mardi, écoutez bien, c'est GE151 de lettres, une Focus bleue qu'on a vue sur la rocade sud vers Ebain. GE151 de lettres, comme d'habitude, si c'est votre voiture, il suffit de nous appeler maintenant 0825 740 940. Vous faites juste ça et on vous rembourse le plein d'essence. Si vous n'avez pas encore l'autocollant radio pour le récupérer, il y a les établissements dépositaires comme le Beau Rivage à Charavine. Ariana Grande qui arrive avec AIDS at a Made You Love Me, ce sera juste après Alex Godino maintenant. Voici Destination Calabria pour le classique. 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

Bon mardi 29 septembre, bienvenue sur Hot Radio avec Edouard Maïa, l'instant Stereo Love. Dans 10 minutes, une bonne nouvelle avec une série dérivée qui a été annulée mais qui finalement pourrait quand même avoir lieu. Je vais vous expliquer de quoi il s'agit et pourquoi, le temps d'écouter Bébé Rexha avec New Religion et puis Temper City d'abord. Voici Self Aware sur Hot Radio.

0: On aura Camilla Cabello, on aura Slimane aussi avant 11h. Tiens, et peut-être une bonne nouvelle pour les fans de la série Game of Thrones, le spin-off sur Jon Snow qui avait été envisagé puis annulé parce que l'acteur Kit Harington ne voulait plus entendre pour parler de son personnage, pourrait finalement bien avoir lieu. C'est Kit Harington qui paraît-il a changé d'avis. Bah nous on est chaud, hein, Kit, si t'as envie de revenir, n'hésite. Mais alors surtout pas. Slimane dans un instant avec Première fois et Camilla Cabello avec Havana, je vous l'ai dit, on les écoute avant 11h.
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1: Shakira qui arrive avec Burna Boy pour Die Die, suivi de Coldplay avec In For The Weeknd et avec Beyoncé, donc dans un instant. 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

0: Avant d'écouter Taylor Swift et Teddy Swims, parlons cadeaux. 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Pour avoir la pêche, Teddy Swims, Mr. Know It All, Taylor Swift et Copolite, c'est le programme dans les prochaines minutes avant de retrouver les bons plans dans la région.
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0: L'histoire No It All sur la radio de Chambéry, Teddy Swims, bien sûr. Une avant-première et ça se passe ce soir à 19h45 au Pâté Chambéry. Vous allez pouvoir découvrir un film qui s'appelle Verity avec Dakota Johnson. Elle, c'était les 50 nuances degrés. Avec Anna Tawai, qu'on a vu dans Le Diable s'habille en Prada. Et avec Josh Arnett, vous l'avez vu dans Pearl Harbor. Bah, vous allez pouvoir les découvrir dans un thriller, un film à suspense. Verity, 19h45 au Pâté Chambéry ce soir. À notre heure dans un instant avec 54 Ultra pour Talk to You, sera juste après les Black Eyed Peas pour le classique. Voici Let's Get It Started.
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Tous les mêmes avec Stromae sur votre radio. Et nous sommes aujourd'hui mardi 29 septembre. Dans un instant, on va parler littérature avec un roman signé Guillaume Musso, sorti il y a plus de 10 ans, c'était en 2013, donc il y a 13 ans, qui avait fait un énorme carton qui va être adapté en série. Je vous raconte tout ça, le temps d'écouter Charlotte Cardin dans un instant avec Tant pis pour elle. Elle arrive juste après Offenbach avec Star Sailor. Voici Fort to the Floor maintenant sur votre radio.

0: On écoute Big Flo, Les Petits Biscuits et Farouko avant midi. Une nouvelle série se prépare, l'adaptation du roman de Guillaume Musso. C'est Demain, le livre sorti en 2013 qui avait fait un carton. Ça raconte l'histoire d'une rencontre manquée dans un resto de Manhattan entre Emma et Julien. Alors que les deux se côtoient sur Internet, ils sont célibataires. Tout au long du roman, on se demande s'il n'y en a pas un des deux qui essaie de manipuler l'autre. La série sera en 6 épisodes et diffusion prochainement, ce sera sur TF1. Le tournage est en cours. Big Flo, Oli, Petit Biscuit demain et Farouko avec Y'a Paquet, c'est le programme avant le retour de l'info à midi. Teddy Marazen dans quelques minutes.
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0: Soyez prêts, on va chanter avec Adèle Castillon qui arrive, ce sera Été avec toi, puis Lady Gaga avec Bad Romance aussi, juste après l'info, Hot Radio, il est midi.
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0: Et le point sur l'info sur Hot Radio, on commence par la météo, c'est avec Teddy Marazel.
3: On aura le droit à un vrai temps d'automne pour demain en Savoie. Les nuages vont progressivement recouvrir une bonne partie du ciel savoyard, ce qui devrait entraîner quelques petites averses, notamment en fin de journée. Et concernant les températures, comptez une minimale de 16 degrés pour la matinée à la Motte Servolex, Cognin et Entrelac, et une maximale de 22 à peine pour l'après-midi à Aix-les-Bains et Chambéry. Polémique autour de Jordan Bardella après la publication par Mediapart de messages antisémites qui lui sont attribués datant de 2013. Le président du RN dément et affirme qu'il s'agit soit d'une manipulation, soit d'un faux et annonce une plainte pour diffamation. Au sein du RN, le député Laurent Jacobelli dénonce lui aussi une opération destinée à déstabiliser le parti. Le CRIF et la LICRA condamnent de leur côté ces propos et mettent en cause la stratégie de dédiabolisation du Rassemblement national. Environ 300 lycéens ont été mobilisés ce matin devant le lycée Monge à Chambéry. Le mouvement s'inscrit dans la journée de grève nationale dans les services publics. Pas de blocage de l'établissement, mais peu d'élèves ont choisi d'entrer en cours. Les lycéens réclament davantage de moyens pour l'éducation nationale, dénonçant notamment des classes trop chargées. Ils demandent aussi de meilleures conditions pour les enseignants et dénoncent la pression liée à Parcoursup. Et on termine par un mot de hockey avec nos éléphants qui font leur retour à Buisson-Rond ce week-end à l'occasion de la première journée de Division 1. Nos Chambériens reçoivent les Drakkars de Caen, l'occasion pour le coach Alexandre Rouillard de présenter les objectifs de la saison.
4: On veut être compétitif à chaque match, on veut être prêt à chaque match. On veut proposer un jeu qui soit un peu à notre image, un peu audacieux. On est ambitieux, on a envie de montrer de belles choses sur la glace. Et puis après, moi je pars du principe que si on est dans ce qu'on a envie de faire, dans notre identité, dans notre ADN, on va être compétitif. Après, l'objectif il est de se qualifier pour les playoffs le plus rapidement possible.
3: La saison commence donc ce week-end avec la réception de Caen, coup d'envoi du match samedi à 20h du côté de Buisson-Rond. 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
3: Pour le samplon 95 aujourd'hui, direction Avia à Novalès, compté 2,28€. 2,23€ sinon toujours chez Avia, mais à Saint-Alban-Lès. 2,22€ pour les super-rues de Laravoir et de Cognin. Et concernant le gasoil, vous pouvez vous rendre par exemple au Leclerc de Vauglan, compté 2,33€ aujourd'hui. 2,25€ pour le Total Energy de Chambéry et 1 centime de moins, 2,24€ sinon chez Total Energy à Port-de-Savoie.

0: prennent peut-être que vous êtes à table. À l'occasion de vous rappeler qu'aujourd'hui, c'est la journée internationale de sensibilisation aux pertes et gaspillage de nourriture. Prenez pas plus que ce que vous allez manger et mettez moins de nourriture à la poubelle. N'achetez pas ce que vous n'allez pas consommer. Aussi, faites attention aux dates limites de consommation, tout ça. Journée internationale de sensibilisation aux pertes et gaspillage de nourriture parce qu'on jette quand même énormément de nourriture et ça, c'est ballot. Gabriel, Michel, Raphaël, bonne fête. Et c'est aussi la journée mondiale du cœur aujourd'hui. Et nous, on écoute BTS. BTS qui arrive dans un instant et ce sera avec Swim après Taylor Swift avec Elizabeth Taylor. Puis dans quelques minutes, la plaque, on vous rembourse votre plein d'essence.
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3: Allô Lisa ?
4: Allô ?
3: Allô ? Oui, c'est Mathis, t'es en direct à la radio ?
4: C'est pas vrai.
3: Je t'appelais pour prendre des nouvelles. Est-ce que t'as passé un bon week-end ?
4: Bah ouais, ouais.
3: Bon bah parfait, on se laisse là du coup ?
4: Oui, c'est pas vrai.
3: Eh ben Lisa, j'ai une très très bonne nouvelle pour toi. Tu commences très très bien la semaine. Vu que je te file ton iPhone 18 Pro, c'est gagné, bravo.
5: Bravo.
3: Bravo Lisa. Le tout dernier téléphone d'Apple qui est sorti il y a une semaine maintenant, qui va être dans tes mains d'ici quelques jours. C'est pas énorme ça?
4: Purée, j'y crois pas.
3: Ah bah si, c'est la vérité, ça tombe chez toi.
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0: Mardi après-midi, BTS qu'on vient d'écouter sur la radio de Chambéry, c'était Swim.
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0: Et la plaque pour aujourd'hui, mardi, écoutez bien, c'est GE151 de lettres, une Focus bleue qu'on a vue sur la rocade sud vers Ebain. GE151 de lettres, comme d'habitude, si c'est votre voiture, il suffit de nous appeler maintenant 0825 740 940, vous faites juste ça et on vous rembourse le plein d'essence. Si vous n'avez pas encore l'autocollant radio pour le récupérer, il y a les établissements dépositaires comme le Beau Rivage à Charavine. Vienne et arrive, le nouveau s'appelle D'or et d'étain qu'on va écouter juste après ce classique maintenant signé 50 Cent pour bien commencer l'après-midi. 50 Cent avec The

Max sur Hot Radio, c'était Sweet But Psycho. Ouais, c'est avec ce titre-là qu'on l'avait découverte, souvenez-vous, Ava Max. Et je voulais vous parler d'un film sorti en 2013 avec des zombies, avec Brad Pitt qui chasse les zombies qui sauvent sa famille. Souvenez de ça, World War Z. Et ben, j'ai une bonne nouvelle concernant ce film avec une suite en préparation. Mais d'abord, on va écouter Louisa Bleu Soleil avec Soleil Bleu qui arrive juste après 4 Sai maintenant sur Hot Radio avec Animal.

0: On aura Calvin Harris et Eva. Pour la suite, ce sera sur la piste. Et avant de partir, on parle de cinéma. Souvenez-vous, je vous emmène en 2013 avec le film World War Z. C'était avec Brad Pitt. Il jouait un agent des Nations Unies chargé de mettre fin à une pandémie mondiale, une pandémie qui transforme les humains en zombies. Classique, quoi. Ça, c'était en 2013. Et si je vous en parle 13 ans plus tard, c'est parce qu'on vient d'apprendre qu'un World War Z 2 se prépare. Et vous savez quoi? Brad Pitt, normalement, devrait être de retour. Eva sur la piste avant 13h et le retour de l'info avec Teddy Marazen. Eva après Calvin Harris, je vous passe Phil Sanclose et je vous souhaite une bonne après-midi. À demain.
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faut que je vous raconte quelque chose sur mon couple que moi-même j'ai mis beaucoup de temps à m'avouer. Mais je pense que ça pourrait être libérateur.

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3: On aura le droit à un vrai temps d'automne pour demain en Savoie. Les nuages vont progressivement recouvrir une bonne partie du ciel savoyard, ce qui devrait entraîner quelques petites averses, notamment en fin de journée. Et concernant les températures, comptez une minimale de 16 degrés pour la matinée à la Motte Servolex, Cogna et Entrelac, et une maximale de 22 à peine pour l'après-midi à Aix-les-Bains et Chambéry. Polémique autour de Jordan Bardella après la publication par Mediapart de messages antisémites qui lui sont attribués datant de 2013. Le président du RN dément et affirme qu'il s'agit soit d'une manipulation, soit d'un faux et annonce une plainte pour diffamation. Au sein du RN, le député Laurent Jacobelli dénonce lui aussi une opération destinée à déstabiliser le parti. Le CRIF et la LICRA condamnent de leur côté ces propos et mettent en cause la stratégie de dédiabolisation du Rassemblement national. Environ 300 lycéens étaient mobilisés ce matin devant le lycée Monge à Chambéry. Le mouvement s'inscrit dans la journée de grève nationale dans les services publics. Pas de blocage de l'établissement, mais peu d'élèves ont choisi d'entrer en cours. Les lycéens réclament davantage de moyens pour l'éducation nationale, dénonçant notamment des classes trop chargées. Ils demandent aussi de meilleures conditions pour les enseignants et dénoncent la pression liée à Parcoursup. Et on termine par un mot de hockey avec nos éléphants qui font leur retour à Buisson-Rond ce week-end à l'occasion de la première journée de Division 1. Nos Chambériens reçoivent les Drakkars de Caen, l'occasion pour le coach Alexandre Rouillard de présenter les objectifs de la saison.
4: On veut être compétitif à chaque match, on veut être prêt à chaque match. On veut proposer un jeu qui soit un peu à notre image, un peu audacieux. On est ambitieux, on a envie de montrer de belles choses sur la glace. Et puis après, moi je pars du principe que si on est dans ce qu'on a envie de faire, dans notre identité, dans notre ADN, on va être compétitif. Après, l'objectif il est de se qualifier pour les playoffs le plus rapidement possible.
3: La saison commence donc ce week-end avec la réception de Caen, coup d'envoi du match samedi à 20h du côté de Buisson-Rond. 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
3: Pour le samplon 95 aujourd'hui, direction Avia à Novalès, comptez 2,28€. 2,23€ sinon toujours chez Avia, mais à Saint-Alban-Lès. 2,22€ pour les super-rues de Laravoir et de Cognin. Et concernant le gasoil, vous pouvez vous rendre par exemple au Leclerc de Vauglan, comptez 2,33€ aujourd'hui. 2,25€ pour le Total Énergie de Chambéry et 1 centime de moins, 2,24€ sinon chez Total Énergie à Port-de-Savoie.

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2: Allô Lisa ?
3: Allô ?
2: Allô ? Oui, c'est Mathis, t'es en direct à la radio ?
3: C'est pas vrai.
2: Je t'appelais pour prendre des nouvelles. Est-ce que t'as passé un bon week-end ?
3: Bah ouais.
2: Bon bah parfait, on se laisse là du coup ?
3: Oui, c'est pas vrai.
2: Eh bah Lisa, j'ai une très très bonne nouvelle pour toi. Tu commences très très bien la semaine. Vu que je te file ton iPhone 18 Pro, c'est gagné, bravo.
4: Bravo.
2: Bravo Lisa. Le tout dernier téléphone d'Apple qui est sorti il y a une semaine maintenant, qui va être dans tes mains d'ici quelques jours. C'est pas énorme ça?
3: Purée, j'y crois pas.
2: Ah bah si, c'est la vérité, ça tombe chez toi.
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1: 118 000 dollars, c'est le montant que ce petit garçon a dépensé en publicité YouTube. Ah, c'est un Américain de 9 ans qui faisait des vidéos sur des jeux comme Minecraft, Roblox. Il publiait sur YouTube. Il a remarqué qu'on pouvait mettre en avant ses vidéos en payant. Qu'est-ce qu'il a fait? Il a pris la carte bancaire professionnelle de son père et il a acheté plusieurs campagnes jusqu'à monter à 118 000 dollars.
2: Ah, mais c'est un investisseur alors.
1: Ouais, avant que l'entreprise de son père commence à se poser des questions quand même, parce que bon, ça fait un petit montant quoi. L'histoire est folle. Morale, cachez vos cartes bancaires.
2: Ouais.
1: Un enfant de 9 ans pourrait passer par là.
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0: Il est 16h, coucou, bienvenue, on est de retour avec Taiki, le temps dans la Haute Family.
1: Et le dernier Teddy Swims à 16h, Mister No It All.
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0: Teddy Swims, Mister No It All, c'est ce qui arrive dans moins de 2 minutes. Et on démarre, hein, comme tous les jours, le retour de l'info et de l'actu avec Teddy.
1: Et on commence avec la météo de demain, Teddy Marazen.
3: On aura le droit à un vrai temps d'automne pour demain en Savoie. Les nuages vont progressivement recouvrir une bonne partie du ciel savoyard, ce qui devrait entraîner quelques petites averses, notamment en fin de journée. Et concernant les températures, comptez une minimale de 16 degrés pour la matinée à la Motte Servolex, Cognin et Entrelac, et une maximale de 22 à peine pour l'après-midi à Aix-les-Bains et Chambéry. Polémique autour de Jordan Bardella après la publication par Mediapart de messages antisémites qui lui sont attribués datant de 2013. Le président du RN dément et affirme qu'il s'agit soit d'une manipulation, soit d'un faux et annonce une plainte pour diffamation. Au sein du RN, le député Laurent Jacobelli dénonce lui aussi une opération destinée à déstabiliser le parti. Le CRIF et la LICRA condamnent de leur côté ces propos et mettent en cause la stratégie de dédiabolisation du Rassemblement national. Environ 300 lycéens étaient mobilisés ce matin devant le lycée Monge à Chambéry. Le mouvement s'inscrit dans la journée de grève nationale dans les services publics. Pas de blocage de l'établissement, mais peu d'élèves ont choisi d'entrer en cours. Les lycéens réclament davantage de moyens pour l'éducation nationale, dénonçant notamment des classes trop chargées. Ils demandent aussi de meilleures conditions pour les enseignants et dénoncent la pression liée à Parcoursup. Et on termine par un mot de hockey avec nos éléphants qui font leur retour à Buisson-Ron ce week-end à l'occasion de la première journée de Division 1. Nos Chambériens reçoivent les Drakkars de Caen, l'occasion pour le coach Alexandre Rouillard de présenter les objectifs de la saison.
4: On veut être compétitif à chaque match, on veut être prêt à chaque match. On veut proposer un jeu qui soit un peu à notre image, un peu audacieux. On est ambitieux, on a envie de montrer de belles choses sur la glace. Et puis après, moi je pars du principe que si on est dans ce qu'on a envie de faire, dans notre identité, dans notre ADN, on va être compétitif. Après, l'objectif il est de se qualifier pour les playoffs le plus rapidement possible.
3: La saison commence donc ce week-end avec la réception de Caen, coup d'envoi du match samedi à 20h du côté de Buisson-Ron. 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

0: Kiki. Le temps dans la famille pour vous souhaiter un bon mardi après-midi.
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0: Et soyez les bienvenus. Ça y est, c'est le moment. Les deux relous sont de retour.
2: Oui, pour 3 heures avec vous pour rentrer à la maison. Ou alors le balai, amener les enfants aux activités après l'école. Parce qu'il y en a un qui est au foot, l'autre qui est à la danse.
0: Ah oui, moi j'ai cru qu'on allait vraiment passer les balais dans l'émission. Je me suis dit, non, c'est vraiment de plus en plus sympa. 3 heures ensemble. En plus, c'est la journée mondiale du cœur. Donc il y aura de l'amour et il y aura surtout un an de café qu'on vous file toujours. Avec les cafés Folier, c'est trop bon. Vous allez sur notre WhatsApp pour jouer. C'est dès maintenant si vous le souhaitez.
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0: Le retour des enquêtes de Matou. Tout à l'heure, tu voulais nous parler de Éric Antoine, le magicien qui a eu une petite, grosse galère, je crois.
2: Ouais, il lui est arrivé une maxi tuile, mais tout va bien. Je préfère quand même vous rassurer.
0: Et on va bien se rassurer aussi avec la meilleure playlist de la région. Offenbach, la reprise de Star Sailor. C'est Four to the Floor qui arrive après Angèle.
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3: Allô Lisa ?
4: Allô ?
3: Allô ? Oui, c'est Mathis, t'es en direct à la radio ?
4: C'est pas vrai.
3: Je t'appelais pour prendre des nouvelles. Est-ce que t'as passé un bon week-end ?
4: Bah ouais.
3: Bon bah parfait, on se laisse là du coup ?
4: Oui, c'est pas vrai.
3: Eh bah Lisa, j'ai une très très bonne nouvelle pour toi. Tu commences très très bien la semaine. Vu que je te file ton iPhone 18 Pro, c'est gagné, bravo !
5: Bravo !
3: Bravo Lisa. Le tout dernier téléphone d'Apple qui est sorti il y a une semaine maintenant, qui va être dans tes mains d'ici quelques jours. C'est pas énorme ça?
4: Purée, j'y crois pas.
3: Ah bah si, c'est la vérité, ça tombe chez toi.
4: Je suis trop contente.

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0: Offenbach. La reprise de Star Sailor, vous l'écoutez en direct de la VRU, comme Gaël en ce moment à l'écoute de votre radio, c'était Offenbach.
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0: Avec la plaque du jour qu'on a peut-être vue sur la VRU.
2: Non, c'était à Faubourg-Maché, à Chambé, où on a croisé votre C3 blanche avec l'autocollant à votre radio et comme plaque CN904, deux lettres. Donc si c'est vous qu'on a vu pour qu'on vous paye votre prochain plein, qu'on vous fasse plaisir, c'est maintenant un petit message.
0: Pendant ce temps, on va se faire plaisir avec l'heure du classique sur votre radio en Savoie. Souvenez-vous des Black Eyed Peas. Shut up tout de suite.

0: première fois.
1: Le dernier Slimane sur votre radio, c'est première fois. Avec les 1 an de café, avec le meilleur café, le café Folier, j'ai de le dire.
2: Évidemment.
1: Vous envoyez Family pour jouer sur notre WhatsApp, on va en reparler, ça sera dans moins d'une demi-heure et dans moins de 5 minutes. Pour le coup, c'est la promesse de la Family, vous rentrez à la maison avec nous, vous allez au sport et en même temps, vous allez tout savoir ce qu'il ne faut pas manquer.
2: Et bah ce soir, Koh-Lanta, série policière et surtout, on va voyager avec des stars.
1: Oh ça c'est bien.
2: Ça j'adore, j'ai trop hâte du retour de cette émission.
1: Donc restez bien là pour tout savoir, on va découvrir juste après vos hits.
2: Notre énorme coup de cœur à nous de cet été, Adèle Castillon est avec toi même en automne après un souvenir de Robin Schulz. C'est Sugar la Family.

0: Le DJ allemand Robin Schulz dans la famille.
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0: Avec comme promis le retour de tout ce qu'il ne faut pas oublier de mater si jamais vous restez tranquille à la maison. C'est mardi soir et vous le savez, tous les mardis dans TV News, on parle de
2: Koh-Lanta. Bah oui. Sur TF1, tout à l'heure, on va voir les jaunes qui clairement sont en pleine galère parce qu'ils enchaînent défaite sur défaite sur défaite, élimination sur élimination. Ils sont au bout du rouleau, ils sont prêts à craquer les jaunes. Et en plus de ça, ce soir, il y aura l'épreuve du cochon pendu où, vous savez, il faut tenir le plus longtemps possible suspendu à une corde. Ils sont au bout du Rolls, les jaunes. J'espère qu'ils vont gagner tout à l'heure.
0: À ne pas refaire à la maison.
2: Non, évidemment.
0: Koh-Lanta à regarder ce soir, c'est 21h sur TF1. Ou alors ça sera en replay et on passe tout de suite. Bah après la 1, il y a la
2: 2. Évidemment, sur France 2, on va voyager avec des stars parce que c'est rendez-vous en terre inconnue tout à l'heure où Laurie Tillman emmène le basketteur Tony Parker du côté d'Angola chez les Ovaku Valley. On va bien se marrer.
0: À tes souhaits.
3: Pourquoi il rigole tout le temps quand je dis mon prénom?
4: Ça veut dire ça, tu vois.
3: Ça veut dire zizi.
2: Donc Tony Parker, il va se faire vanner pour son nom ce soir. Et en gros, ils vont aller dans un peuple d'éleveurs semi-nomades. C'est vraiment moins d'1% de la population en Angola. Moi, j'aime trop Rendez-vous en terre inconnue.
0: Non, j'avoue que l'émission
2: j'adore.
0: Est quand même bien.
2: C'est toujours touchant. Donc ça, c'est tout à l'heure sur France 2, dès 21h.
0: Et c'est comme dans Bienvenue chez les Ch'tis. Les mecs, ils pleurent toujours deux fois. Ils pleurent quand ils arrivent.
2: En repartant,
0: ils pleurent une deuxième fois. Et vraiment, si jamais vous aimez pas les stars, vous aimez pas l'amour, vous aimez pas Koh-Lanta, on vous conseille un petit dernier truc sur M6.
2: Oui, c'est la suite de la série 911. Pour tous ceux qui suivent, il y a un tout nouvel épisode inédit tout à l'heure.
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0: Et avant d'aller rejoindre donc le pays des Ovaku Valley.
2: Oui, à tes souhaits aussi, Jérémy.
0: Merci, Sana.

0: Le top des stations de carburant les moins chères, on les géolocalise pour vous, c'est dans moins de 10 minutes.
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0: Il vous reste officiellement moins de 10, 12, 13 minutes, on est large, pour jouer et envoyer Family, F-A-M-I-L-Y, sur notre WhatsApp.
2: Au 07 57 84 11 11, un an de café pour vous. Et hier, Jérém, tu nous as appris justement le nombre de tasses de café qu'il fallait boire par jour.
0: Oui,
2: mais pour être en bonne santé et éviter de dépasser.
0: J'ai oublié depuis.
2: Bon, faut pas dépasser normalement 3 tasses à café par jour. Ça aide à réduire le risque de maladie du cœur.
0: Voilà, c'est ça, parce que le café est bon pour la santé, mais au-dessus d'un certain nombre, c'est contre-productif.
2: Oui, ça devient dangereux. Et à tous ceux qui disent « Oh non, moi je bois du thé, c'est meilleur », non, le café, ça surpasse le thé et ça procure vraiment un réveil immédiat, une meilleure efficacité de concentration.
0: Franchement, on a essayé de vous motiver. Hein. Envoyez Family sur le WhatsApp. Là, maintenant, on a fait vraiment le tout pour le tout. Et avant de vous servir le kawa pour le goûter, Another Talk to You, c'est dans la Family.
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0: Canam Savior Tiller sur votre radio. Avec la suite du plein de hits, c'est ce qui continue. Another Talk to You dans la Haute Family. Charlotte Cardin aussi avant 17h. Et Haute Radio continue de se mobiliser.
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3: Pour le samplon 95 aujourd'hui, direction Avia à Novalès, comptez 2,28€. 2,23€ sinon toujours chez Avia, mais à Saint-Alban-Lès. 2,22€ pour les super-rues de Laravoir et de Cognin. Et concernant le gasoil, vous pouvez vous rendre par exemple le Leclerc de Vauglan, comptez 2,33€ aujourd'hui. 2,25€ pour le Total Energy de Chambéry et 1 centime de moins, 2,24€ sinon chez Total Energy à Port-de-Savoie.

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3: Avec le tout dernier BTS, on va nager ensemble à la natation. Swim.
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2: La chance que vous avez, vous voyez pas comme elle est fière de sa blague dans le studio, c'est beau. BTS, Swim, dans moins de 2 minutes sur Haute Radio, retour des enquêtes de Matou avec une spéciale sur le directeur de la Starac.
3: Ah, vous allez voir, il va lui arriver un truc de dingue, mais d'abord à 5h, petit point.
2: Bah, petit point sur l'info, l'actu et le temps de demain, c'était Eddy Marazen.
5: On aura le droit à un vrai temps d'automne pour demain en Savoie. Les nuages vont progressivement recouvrir une bonne partie du ciel savoyard, ce qui devrait entraîner quelques petites averses, notamment en fin de journée. Et concernant les températures, comptez une minimale de 16 degrés pour la matinée à la Motte Servolex, Cognin et Entrelac, et une maximale de 22 à peine pour l'après-midi à Aix-les-Bains et Chambéry. Polémique autour de Jordan Bardella après la publication par Mediapart de messages antisémites qui lui sont attribués datant de 2013. Le président du RN dément et affirme qu'il s'agit soit d'une manipulation, soit d'un faux et annonce une plainte pour diffamation. Au sein du RN, le député Laurent Jacobelli dénonce lui aussi une opération destinée à déstabiliser le parti. Le CRIF et la LICRA condamnent de leur côté ces propos et mettent en cause la stratégie de dédiabolisation du Rassemblement national. Environ 300 lycéens étaient mobilisés ce matin devant le lycée Monge à Chambéry. Le mouvement s'inscrit dans la journée de grève nationale dans les services publics. Pas de blocage de l'établissement, mais peu d'élèves ont choisi d'entrer en cours. Les lycéens réclament davantage de moyens pour l'éducation nationale, dénonçant notamment des classes trop chargées. Ils demandent aussi de meilleures conditions pour les enseignants et dénoncent la pression liée à Parcoursup. Et on termine par un mot de hockey avec nos éléphants qui font leur retour à Buisson-Ronds ce week-end à l'occasion de la première journée de Division 1. Nos Chambériens reçoivent les Drakkars de Caen, l'occasion pour le coach Alexandre Rouillard de présenter les objectifs de la saison.
6: On veut être compétitif à chaque match, on veut être prêt à chaque match. On veut proposer un jeu qui soit un peu à notre image, hein, un peu audacieux. On est ambitieux, on a envie de montrer de belles choses sur la glace. Et puis après, moi je pars du principe que si on est dans ce qu'on a envie de faire, dans notre identité, dans notre ADN, on va être compétitif. Après, l'objectif il est de se qualifier pour les playoffs le plus rapidement possible.
5: La saison commence donc ce week-end avec la réception de Caen, coup d'envoi du match samedi à 20h du côté de Buisson-Ronds. 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
1: Avec les 30 dernières secondes pour envoyer Family, si vous voulez jouer et passer le Family Speed Test, ça arrive. Et puis avant, on revient, comme tous les jours, je sais que vous les adorez.
2: Oui, les enquêtes de Matou, moi aussi, je les adore.
1: Enfin déjà, ma mère les adore. Ça fait déjà au moins une personne. Mathilde, tu as enquêté aujourd'hui sur le nouveau directeur de la Star Academy.
2: Quentin Mosimann, tout à fait. Parce que la Starac va commencer le samedi 10 octobre. Et sauf qu'ils ont déjà annoncé que pour le second prime, donc celui du 17 octobre,
1: ouais,
2: et ben Mosimann, il sera pas présent.
1: Ah bah ça commence bien.
2: Ça commence bien, mais c'est pour une bonne cause, je sais pas, mais c'est parce qu'en fait, Mosimann, il organise sa Dream Night où il va enchaîner 5 concerts à travers Paris. Il va faire concert, pause, concert, pause. Il va commencer au Zénith.
1: Mais pendant combien de temps?
2: Pendant toute une journée.
1: 24 heures.
2: C'est pendant 24 heures non-stop de concert. Du coup, il a prévu évidemment de ne pas être là directement sur le plateau de la Starac. Mais ils disent pourquoi pas faire des vidéos interposées, essayer de faire venir peut-être des artistes avec lui justement sur scène là où il sera. Mais c'est sûr qu'au deuxième prime, il n'y aura pas Mosimann de présent.
1: J'ai une petite question, mais oui, il dort jamais ce monsieur?
2: Il compte faire des micro-siestes, ouais, de 17 minutes.
1: Ah, c'est bien ça.
2: C'est timé, c'est
1: bon. Oui, 17 minutes. Non, mais c'est vrai que c'est suffisant pour une nuit, 17 minutes. Moi, c'est plus 17 heures. Mais... attention, je vérifie que personne pique du nez ici. Hein.
2: Même 20 secondes.
1: Même 20 secondes. Il y a mieux à faire. Cat Sai arrive, c'est Animal. Et Julien Lib, le chouchou de Mathilde, comme Julien Doré.
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0: Le dernier Cat Eye Animal sur votre radio.
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0: 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C'est vous qui voyez avec les excellents cafés Folier.
2: Vous vous inscrivez sur notre WhatsApp comme Vilana pour tenter sa chance. Salut Vilana.
3: Salut Mathilde, salut Jérém, salut la famille.
0: Et bah bienvenue Vilana, on est très content de t'avoir au téléphone. Bon Vilana, avant de passer le Family Speed Test, première question, est-ce que tu bois du café?
3: Oui.
2: Ah, ah, ça va. Nickel. Nous
0: et
2: voilà,
0: bon, combien de café en général par jour pour toi?
3: 2 voire 3.
2: C'est bien, c'est ce qu'il faut, pas plus.
0: Je connais les gens qui disent 2 voire 3, je fais pareil, c'est 3. C'est 3. Vilana, dis la vérité.
3: Non, 2 voire 3.
0: Bon, bah le reste,
2: bien.
0: C'est bien, c'est que c'est vrai alors. On y va, 20 secondes pour jouer avec nous dans la voiture à la maison, Family Speed Test. Il faut 2 bonnes réponses pour gagner, top.
2: Journée mondiale du cœur. En moyenne, notre cœur il bat combien de fois par minute?
3: 10 fois.
0: Beaucoup plus.
2: Plus
3: 50.
0: 2 fois 2.
3: 100.
0: Oui. Allez, on y va.
2: On en parlait tout à l'heure, c'est qui le nouveau directeur de la Starac?
3: Je passe.
0: Je passe et malheureusement, c'est terminé sur le gong, Vilana. Ah. Il faudra retenter, on est désolé.
2: Vilana, le cœur au repos en moyenne, c'est 100 BPM, c'est ce qu'on dit. 10, tu te rapproches quand même de la mort.
3: Oui, je me suis trompée.
0: 100 BPM. Et pour le coup, le futur directeur de la Starac, ça fait l'actu en ce moment, c'est Motiman.
3: Ah oui.
0: On est désolé, Vilana. Tu retenteras ta chance.
3: Merci, merci. Oui, bien sûr.
0: Eh ben écoute, on te fait des gros bisous et dis-nous toi quand même qui tu écoutes tous les jours jusqu'à 19h.
3: La famille. Yeah.

0: Leçon de l'été, encore en automne sur votre radio, c'était Farouko. Avec la suite de la meilleure playlist de la région, ça continue, sans pub, on est en plein dedans, Temper City, Rihanna, Calvin Harris aussi, We Fall Love. Et dans 3 minutes 30 secondes, le retour du buzz.
1: Et surtout que là aujourd'hui, il y a le classement qui vient de sortir sur les destinations les plus mal polies au monde, selon les touristes.
0: J'ai une idée, mais...
1: Bah, écoutez, j'ai le top 5. L'idée, c'est de trouver où la France se trouve dans le top 5, parce qu'on sait qu'on est dedans.
0: Est-ce que Pascal Pro a voté? C'est ça la question.
1: Faites-nous vos propositions Facebook, Insta, pendant Calvin Harris, Rihanna, la famille.

0: Rihanna, Calvin Harris, c'est We Found Love.
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0: Et voici le buzz de cet avant-dernier jour du mois de septembre. Aujourd'hui, 29 septembre, donc. Et cette info qui devrait faire la une partout. On parle de politesse.
2: Parce qu'il y a un classement qui vient de sortir sur les destinations les plus mal polies au monde selon les touristes. On a le top 5 des villes les plus mal polies selon les touristes, à votre avis?
0: Ça, c'est important. Suivant les touristes.
2: Oui.
0: Alors, on a des messages qui arrivent, j'en lis quelques-uns. Il y a Émilie qui propose Rome, j'ai pas aimé y être. Bon bah,
2: okay, voilà.
0: Désolé pour toi du coup, Émilie. Baptiste, Las Vegas, entre les touristes bourrés et les gens qui bossent toute la nuit, ça doit être quelque chose.
2: Ouais, ok.
0: Message de Sarah qui propose Paris, on est souvent les premiers accusés quand il s'agit d'être mal poli.
2: Sarah, bravo.
0: C'est ça.
2: Paris est top 1 de ce classement. J'ai pour vous les 5 villes les plus critiquées pour le manque d'aimabilité de certains habitants envers les touristes. Première position, Paris. En 2, il y a Rome. En 3, Berlin. Franchement, l'Europe, on n'est pas ouf. En 4, c'est Séoul, en Corée du Sud. Et en 5e position des villes les plus mal polies, il y a New York.
0: Quelle bande de...
2: Non, je dis... Calme-moi, c'est ça.
0: Je comprends pas ce classement, moi.
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0: Allez, avec bienveillance, aimabilité et sérénité, soyez tous les bienvenus. Bruno Marsonne.

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0: Avec Vianney. Tu vois ?
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0: pour voir. Il a mis ses petites vidéos sur sa chaîne YouTube.
1: Et vraiment, il a pas de douche. Enfin, c'est, on le voit même se laver. Hein.
0: Ah.
1: Merci. En attendant d'écouter le dernier Vianney sur votre radio, voici le top des stations.
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3: Pour le samplon 95 aujourd'hui, direction Avia à Novalès, compté 2,28€. 2,23€ sinon toujours chez Avia, mais à Saint-Alban-Lès. 2,22€ pour les super-rues de Laravoir et de Cognin. Et concernant le gasoil, vous pouvez vous rendre par exemple le Leclerc de Vauglan, compté 2,33€ aujourd'hui. 2,25€ pour le Total Energy de Chambéry et 1 centime de moins, 2,24€ sinon chez Total Energy à Port-de-Savoie.

faut que je vous raconte quelque chose sur mon couple que moi-même j'ai mis beaucoup de temps à m'avouer. Mais je pense que ça pourrait être libérateur.

0: nouvelle heure de Hit qui démarre, puisqu'il est 18h. 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
1: Avec Angèle, oui ou non à l'ancienne, après le dernier Shakira.
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0: Retour du Hot Quiz, nouvelle enquête de Matou aussi, une spéciale sur Éric Antoine, c'est ce qui va arriver après les infos et l'actu.
1: Mais d'abord, on fait un point sur la météo de demain, Teddy Marazen.
3: On aura le droit à un vrai temps d'automne pour demain en Savoie. Les nuages vont progressivement recouvrir une bonne partie du ciel savoyard, ce qui devrait entraîner quelques petites averses, notamment en fin de journée. Et concernant les températures, comptez une minimale de 16 degrés pour la matinée à la Motte Servolex, Cognin et Entrelac, et une maximale de 22 à peine pour l'après-midi à Aix-les-Bains et Chambéry. Polémique autour de Jordan Bardella après la publication par Mediapart de messages antisémites qui lui sont attribués datant de 2013. Le président du RN dément et affirme qu'il s'agit soit d'une manipulation, soit d'un faux et annonce une plainte pour diffamation. Au sein du RN, le député Laurent Jacobelli dénonce lui aussi une opération destinée à déstabiliser le parti. Le CRIF et la LICRA condamnent de leur côté ces propos et mettent en cause la stratégie de dédiabolisation du Rassemblement national. Environ 300 lycéens étaient mobilisés ce matin devant le lycée Monge à Chambéry. Le mouvement s'inscrit dans la journée de grève nationale dans les services publics. Pas de blocage de l'établissement, mais peu d'élèves ont choisi d'entrer en cours. Les lycéens réclament davantage de moyens pour l'éducation nationale, dénonçant notamment des classes trop chargées. Ils demandent aussi de meilleures conditions pour les enseignants et dénoncent la pression liée à Parcoursup. Et on termine par un mot de hockey avec nos éléphants qui font leur retour à Buisson-Rond ce week-end à l'occasion de la première journée de Division 1. Nos Chambériens reçoivent les Drakkars de Caen, l'occasion pour le coach Alexandre Rouillard de présenter les objectifs de la saison.
4: On veut être compétitif à chaque match, on veut être prêt à chaque match. On veut proposer un jeu qui soit un peu à notre image, hein, un peu audacieux. On est ambitieux, on a envie de montrer de belles choses sur la glace. Et puis après, moi je pars du principe que si on est dans ce qu'on a envie de faire, dans notre identité, dans notre ADN, on va être compétitif. Après, l'objectif il est de se qualifier pour les playoffs le plus rapidement possible.
3: La saison commence donc ce week-end avec la réception de Caen, coup d'envoi du match samedi à 20h du côté de Buisson-Rond. 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

0: Angèle, oui ou non?
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0: Dans les 10 prochaines minutes, retour du hot quiz qui va arriver. Mais avant les fameuses enquêtes de Matou, tout à l'heure, on a parlé de Moziman. Quant à Moziman, nouveau président, enfin directeur de la Star Academy. Et là, on parle de celui qui anime le juste prix, notamment sur M6.
2: Éric Antoine, parce que ça a été raconté là, dans l'émission de Cyril Hanouna, tout beau tout neuf. Éric Antoine a été victime d'une violente chute pendant un tournage au plateau, justement, en gros, W9, M6.
0: Mais une chute pas à voiture, moto, non?
2: Non, une chute, il est tombé en gros un moment dans le décor, etc. Ah. Mais il y avait quand même les pompiers qui sont venus, il est allé à l'hôpital. Sauf que, avant de partir à l'hôpital, il a dit aux pompiers: ok, mais quoi qu'il arrive, je reviens tourner. Parce que je veux pas interrompre les émissions pour que ça coûte quoi que ce soit à la prod. Et en fait, les studios sont juste en face de ceux de Tout Beau Tout Neuf. Donc ouais, c'est pour ça que eux, bah, ils étaient en face, ils ont vu.
0: Ah, c'est comme ça qu'ils ont eu l'info.
2: C'est comme ça qu'ils ont eu l'info, c'est qu'ils l'ont vu vraiment. Ils ont fait: mais il se passe quoi? Pourquoi il y a les ambulances? Pourquoi il y a les pompiers?
0: Ils ont entendu un: ah, il se passe quelque chose, on va aller voir. Évidemment, on vous rassure, il va bien.
2: Oui, Éric Antoine va bien, il n'y a pas eu de soucis.
0: Lui aussi, il va très bien. C'est Teddy Swims qui arrive, Mister No Little.
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0: Nathalie Spilus dans la radio locale numéro 1 des Savoyards, c'est Haute Radio.
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2: Nos rugbymen vont jouer, c'est ce vendredi, le coup d'envoi. Il se fera à 19h30 comme d'hab dans le tout nouveau stadium qui est beau, qui est incroyable.
0: Pas tout nouveau, ça commence à faire 2-3 ans maintenant.
2: Ouais, ça fait 1 an et demi. On en profite encore. Voilà, c'est tout à l'heure, enfin non, pas tout à l'heure, en fin de semaine, on reçoit Carcassonne à domicile. Vos places, c'est maintenant pour l'appel mystère.
0: On vous appelle en direct, vous répondez bien quelle est votre radio préférée, ça sera gagné, ça sonne chez Caroline à Voglan aujourd'hui. Et il reste 2 petites sonneries pour Caroline à Voglan.
2: Allez Caro, ça sent la messagerie.
0: Je le sens aussi.
3: Caroline Noir.
0: Et voilà. Bon bah c'est loupé pour Caroline, ça veut dire que si vous voulez des places pour aller supporter les jeunes et noirs, c'est maintenant hot au 7-11-12 pendant le classique de Sophie.

0: celle qu'il ne faut plus appeler Eva Queen. Du coup, on le fait pas sur Hot Radio.
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0: Et si vous écoutez régulièrement l'émission, vous le savez, nous on adore le mardi. Déjà, il y a Koh-Lanta.
2: Sur TF1.
0: Le mardi, c'est Ravioli, ça peut aussi. Et le mardi, il y a le retour de ça.
3: Et maintenant, la question co. La question in, c'est la fameuse question coquine.
2: Oui. Quiz tous les mardis, je suis tombée sur cette grande enquête nationale CSF, bon, de 2023, mais quand même récent. Jusqu'à quel âge les Français ont des relations intimes? Je le dis comme ça si vous avez des enfants dans la voiture.
0: Bah pas énorme, hein. Parce que déjà ma mère, moi c'est impossible. C'est impossible.
2: Je m'en ai pas d'imaginer.
0: Inconcevable.
2: Vos propositions, vous nous les faites hein, sur le WhatsApp de la famille. À votre avis, jusqu'à quel âge selon cette grande enquête nationale?
0: Je sais pas si on a vraiment envie de savoir, je sais pas du tout. Ce qu'on sait, c'est qu'il y a les hits qui continuent avant la réponse.
2: Offenbach, la reprise de Star Sailor, Fall to the Floor. Après un autre duo, Shawn Mendes, Camila Cabello, c'est Señorita, la famille.

0: Shawn Mendes et Camila Cabello dans la Family.
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0: Et c'est le moment. Le moment, certes gênant, mais c'est le moment de la Family où chaque mardi, c'est le retour de la fameuse.
2: Et maintenant, la question co. La question in, c'est la fameuse question coquine.
3: Et vous l'adorez en plus, le Hot Quiz, parce que le nombre de messages qu'on a sur le WhatsApp de la Family.
0: En fait, on l'aime et à la fois, ça nous met mal à l'aise. Enfin, moi,
3: c'est ça. Pas. Jusqu'à quel âge les Français ont-ils encore des relations intimes? Parce que je suis tombée sur une grande enquête nationale CSF de 2023.
0: Alors, il y a beaucoup de réactions, oui. C'est vrai, Mathilde a raison sur le WhatsApp de la Family. Évidemment, ça ne concerne pas vos parents, c'est
3: non.
0: Hors parents.
3: Oui, ça compte pas.
0: Enfin, pour ma mère en tout cas. Alors, on a des réactions, vous voulez que je vous en lise quelques-unes?
3: Allez, vas-y.
0: Lucas, tant qu'il y a de l'envie, c'est bon. C'est l'envie d'avoir envie, comme disait Johnny.
3: Merci Johnny.
0: Caroline, je dirais 65 ans. Après, ça doit devenir beaucoup moins fréquent.
3: Genre
0: ça
3: à la
0: balance.
3: Retraite, ouais.
0: Non, mais moi, je pense que c'est beaucoup plus. Hein. Enfin, je sais pas, mais. Clara, je dirais 70 ans. Après, ça doit être quand même plus compliqué que les articulations. Ah, les messages, c'est méchant.
3: Non, et ben en fait, selon cette grande enquête, des hommes et des femmes entre 80 et 89 ans continuent d'avoir au moins une fois par an des relations intimes. Donc ouais, voilà, je suis désolée, toi, tes parents, Jérémy, sont dans cette tranche d'âge aussi, les miens aussi, peut-être que les vôtres également.
0: Mais ma mère n'a pas 89 ans.
3: Non, mais jusqu'à 89 ans, ça veut dire que les Français ont au moins une fois par an des relations intimes. Mais le pire, vous voulez que je vous dise, c'est qu'en maison de retraite, c'est l'endroit où il y a le plus de transmission de MST. Parce qu'en maison de retraite, ils se protègent pas.
0: Allez,
3: voilà.
0: Bon, merci, c'est tout. Merci.
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0: On va s'arrêter, on va changer de sujet.
3: Ah ouais?
0: Oui. Moziman, le directeur de la Starac, arrive avec Gaëtan Roussel, c'est Soon. Et au fait...

0: La Family, c'est tout simplement la meilleure playlist de la région et ça continue.
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0: Et on revient avec les oublis du jour, tout ce qu'on avait préparé mais qu'on n'a pas eu le temps de faire parce que le temps file, le temps passe vite en cette journée mondiale du cœur.
2: Ouais, qu'est-ce que le temps passe vite quand on s'amuse ensemble, la Family, 29 septembre.
0: Oui.
2: Fayotte un peu, non?
0: Oui, un petit peu Fayotte. Mais on voulait quand même vous parler aujourd'hui de The Voice, enfin plutôt la version enfant The Voice Kids.
2: Vous avez dit qu'il y avait la fille de Jamel Debbouze et Mélissa Theuriot qui s'est faite sélectionner justement à The Voice Kids. Elle a passé les auditions à l'aveugle, Lila.
0: Ouais, elle chantait très bien, vous avez passé les extraits.
2: Elle a été choisie par Patrick Fiori pour faire partie de son équipe, mais malheureusement samedi soir dans l'épreuve de groupe, elle s'est fait éliminer, donc pas de finale pour elle, mais elle est quand même dans une école spéciale de chant, de comédie musicale, et clairement elle vise Broadway, les grandes comédies musicales.
0: Et en vrai, elle chantait très bien, ouais. Et là c'est la finale je crois de The Voice Kids qui arrive la semaine pro. Et peut-être que bientôt il y aura un David Guetta Fit Lila.
2: Ce serait incroyable.
0: David Guetta Gilo en attendant, c'est Evie Tonight.
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4: 118 000 $, c'est le montant que ce petit garçon a dépensé en publicité YouTube. C'est un Américain de 9 ans qui faisait des vidéos sur des jeux comme Minecraft, Roblox. Il publiait sur YouTube. Il a remarqué qu'on pouvait mettre en avant ses vidéos en payant. Qu'est-ce qu'il a fait? Il a pris la carte bancaire professionnelle de son père et il a acheté plusieurs campagnes jusqu'à monter à 118 000 $.
0: Ah ben c'est un investisseur alors.
4: Ouais, avant que l'entreprise de son père commence à se poser des questions quand même, parce que bon, ça fait un petit montant quoi. L'histoire est folle. Hein. Morale, cachez vos cartes bancaires.
0: Ouais.
4: Un enfant de 9 ans pourrait passer par là.
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0: Le Suisse, Nuit Incolore, dépassé sur votre radio pour vous souhaiter une bonne soirée, plein de hits en non-stop comme tous les soirs. Ça y est, c'est là, ça démarre. Nous, on sera de retour évidemment demain, 16h avec Mathilde. Et demain matin, n'oubliez pas le réveil avec Teddy et Mathis.
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0: 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Code au 71-12 pour jouer. Pendant ce temps, on fait une dernière fois des économies avec Teddy.
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3: Pour le samplon 95 aujourd'hui, direction Avia à Novalès, comptez 2,28€. 2,23€ sinon toujours chez Avia mais à Saint-Alban-Lès. 2,22€ pour les super-rues de Laravoir et de Cognin. Et concernant le gasoil, vous pouvez vous rendre par exemple au Leclerc de Vauglan, comptez 2,33€ aujourd'hui. 2,25€ pour le Total Energy de Chambéry et un centime de moins, 2,24€ sinon chez Total Energy à Port-de-Savoie.

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2: On aura le droit à un vrai temps d'automne pour demain en Savoie. Les nuages vont progressivement recouvrir une bonne partie du ciel savoyard, ce qui devrait entraîner quelques petites averses, notamment en fin de journée. Et concernant les températures, comptez une minimale de 16 degrés pour la matinée à la Motte Servolex, Cognin et Entrelac, et une maximale de 22 à peine pour l'après-midi à Aix-les-Bains et Chambéry. Polémique autour de Jordan Bardella après la publication par Mediapart de messages antisémites qui lui sont attribués datant de 2013. Le président du RN dément et affirme qu'il s'agit soit d'une manipulation, soit d'un faux et annonce une plainte pour diffamation. Au sein du RN, le député Laurent Jacobelli dénonce lui aussi une opération destinée à déstabiliser le parti. Le CRIF et la LICRA condamnent de leur côté ces propos et mettent en cause la stratégie de dédiabolisation du Rassemblement national. Environ 300 lycéens étaient mobilisés ce matin devant le lycée Monge à Chambéry. Le mouvement s'inscrit dans la journée de grève nationale dans les services publics. Pas de blocage de l'établissement, mais peu d'élèves ont choisi d'entrer en cours. Les lycéens réclament davantage de moyens pour l'éducation nationale, dénonçant notamment des classes trop chargées. Ils demandent aussi de meilleures conditions pour les enseignants et dénoncent la pression liée à Parcoursup. Et on termine par un mot de hockey avec nos éléphants qui font leur retour à Buisson-Rond ce week-end à l'occasion de la première journée de Division 1. Nos Chambériens reçoivent les Drakkars de Caen, l'occasion pour le coach Alexandre Rouillard de présenter les objectifs de la saison.
3: On veut être compétitif à chaque match, on veut être prêt à chaque match. On veut proposer un jeu qui soit un peu à notre image, hein, un peu audacieux, on est ambitieux, on a envie de montrer de belles choses sur la glace. Et puis après, moi je pars du principe que si on est dans ce qu'on a envie de faire, dans notre identité, dans notre ADN, on va être compétitif. Après, l'objectif il est de se qualifier pour les playoffs le plus rapidement possible.
2: La saison commence donc ce week-end avec la réception de Caen, coup d'envoi du match samedi à 20h du côté de Buisson-Rond. 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

je vous raconte quelque chose sur mon couple que moi-même j'ai mis beaucoup de temps à m'avouer. Mais je pense que ça pourrait être libérateur.

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